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1: Salut Clément.
2: Salut Antoine.
1: Et bienvenue dans Novorama. Chaque semaine, on écoute de l'indie rock jusqu'à la musique électronique, une sorte de melting pot de nouveautés. Clément, tu nous as ramené 4 albums, comme chaque semaine.
2: Et bien cette semaine, j'ai choisi de vous faire écouter les nouveaux albums de Sunlux, de Frankie Rose, d'Ibibio Sound Machine et de Dragonflies.
1: Parfait, bien on va commencer par le nouveau Sunlux et en deuxième partie d'émission, je vous présenterai quelques découvertes.

0: C'était Sandlux dans Novorama avec un extrait de Heart in Toe, Clément.
1: Et oui, formé par le compositeur et claviériste Ryan Lott, le guitariste Rafik Bhatia et le batteur Yan Cheng, le groupe Sandlux s'était déjà forgé une signature sonore bien à lui, avec un alliage paradoxal d'apocalypse orchestrale et de pulsations viscérales, de noirceur mélancolique et d'envolées fiévreuses, au moment de clore en 2021 l'ambitieuse trilogie Tomorrow's. Et le trio américain a ensuite pris le large vers le grand écran, en signant trois bandes originales marquantes, dont la partition renversante d'Everything Everywhere All At Once, puis celle du blockbuster Marvel Thunderbolts. Cette parenthèse cinématographique qui a extrait leur musique de l'intimité du casque pour la projeter dans une toute autre dimension narrative, imprègne indéniablement Out Into, leur premier disque de morceaux inédits en 5 ans. Et ce nouveau chapitre, traversé par un groove organique et nerveux, assume sans complexe un tropisme hip-hop, revendiquant ouvertement l'héritage du boom-bap des années 90. Pensé comme un manifeste humaniste face aux dérives de l'intelligence artificielle, l'album fait la part belle au grain inimitable du jeu de chaque musicien. Et à l'arrivée, l'ensemble sonne comme une soul venue d'une autre planète. Et ce qui ressemble le plus à un hymne pop s'intitule Endlessly, un morceau pacifiste écrit à l'origine pour la fanfare de cuivre et percussion de l'Ohio The Bluecoats, scandant un message d'ouverture limpide, love what you love, feel what you feel. Seule véritable halte contemplative, le morceau Even If It Hurts met à nu le timbre éraillé et fragile de Ryan Lott. Naviguant entre différents registres avec une grâce spectrale, le chanteur y livre une prestation d'un magnétisme rare, même si on le connaissait pour ne pas en manquer spécialement. Antoine.
0: Ouais, le reste du disque déroule une collection de titres dansants, Clément.
1: Oui, mais tout aussi troublants que vénéneux. Par exemple, l'ouverture Want You To Love pose d'emblée une rythmique implacable contre laquelle viennent se heurter chuchotements d'alcôve et gémissements déchirants, fustigeant le sacrifice des idéaux sur l'autel de l'opportunisme. Autre grand moment, Summer's Gone est un morceau qui s'impose comme la bande-son rêvée des fins d'été mélancoliques, recyclant un sample de leur propre titre Labor, extrait de l'album Brighter Wounds. Le morceau fait dialoguer une batterie asymétrique, un chant feutré et une basse caverneuse, affirmant une nouvelle fois la parfaite égalité des trois forces en présence. Et le disque s'achève sur la funk mutante et théâtrale de No God Like a King, où percussions éparpillées, grincements de cordes et bruit de gouttes préparent le terrain à des litanies chorales aux allures de sectes mystiques. Mais même dans ce registre anxiogène, le tempo invite irrésistiblement au mouvement. Voilà, d'une tenue remarquable, l'album Out Into s'impose tout simplement comme leur meilleur cru depuis Lanterns, ce qui n'est pas un mince compliment pour un groupe qui n'a jamais cessé de placer la barre très haut. On s'écoute tout de suite un deuxième extrait, c'est Endlessly de Sandlux.

0: C'était Frankie Rose dans Novorama avec un extrait de I Lay, Clément.
1: Oui, en 2023 avec Love as Projection, Frankie Rose mettait enfin sous les projecteurs les textures électroniques qui rôdaient jusque-là dans l'ombre de ses compositions. Le parcours de la musicienne américaine était déjà riche de multiples mues. Après avoir posé les fondations d'un pan entier de la pop indé des années 2000 et 2010, que ce soit au sein de formations cultes comme Vivian Girls et Crystal Stilts, ou à travers sa propre dream pop noyée de réverbérations, ses disques solo n'avaient cessé de s'ouvrir au synthétiseur. Et bien l'album Hila poursuit cette plongée radicale dans la pop synthétique, mais pousse ses explorations numériques vers des territoires nettement plus sombres et abstraits. Et ainsi, le somptueux Can't Be Wrong superpose des motifs de synthé lumineux à une pulsation métronomique où une basse épaisse, au déhanché assuré, soutient le chant vaporeux de Frankie Rose, évoquant à la fois les premiers enregistrements bricolés de Nigel et le mystère éthéré des Cocteau Twins. Ce titre donne le ton d'un album hanté dont la charge émotionnelle échappe à toute étiquette réductrice. Et qu'il s'agisse du groove poisseux du titre Shadow Twin ou des teintes gothiques et industrielles de Manifest, tristesse, deuil et résignation s'y livrent un combat sans issue.
0: Et sur le plan sonore, Clément ?
1: Eh bien, ces morceaux comptent parmi les plus méticuleusement produits et les plus fins de sa discographie. Les clins d'œil aux lignes de basse sépulcrales des débuts de The Cure ou aux nuages noirs d'extase brute chers à Coil et Black Tape for a Blue Girl se coulent dans des structures en perpétuelle mutation. Les volutes de saxophone qui traversent Best of Times s'invitent avec une fluidité désarmante. Elles font la jonction entre la dark wave crépusculaire de la première moitié du disque et une dream pop lustrée aux reflets synthétiques à l'image du morceau de clôture Velvet Refrain. Et la grande force de l'album Hila réside dans sa tenue d'ensemble, même lorsqu'elle s'enfonce au plus profond d'une synth-pop nocturne. Frankie Rose ne rompt jamais le fil avec son passé. Son sens inné de la mélodie, son art de ménager l'attention et son talent pour des arrangements qui suggèrent sans trop en dévoiler demeurent intacts sous ses parures électroniques venues d'ailleurs. Au fond, ce disque tire sa plus belle réussite de sa fidélité à son autrice, l'instantané précieux d'une créatrice en perpétuelle réinvention, dont on s'écoute tout de suite un deuxième extrait, c'est Hollow de Frankie Rose.

0: Bibio Sound Machine dans Novorama avec un extrait de leur nouveau disque, Clément.
1: Et oui, Chopping Mountain est le sixième album des Bibio Sound Machine, mis en boîte dans le sud de Londres au sein de leur studio Vanguard. Le disque est entièrement produit par le claviériste et saxophoniste de la formation Mark Grenard. C'est la première fois depuis Docomienne de 2019 que le groupe se passe d'un regard extérieur manette. Et au fil de ces 10 morceaux, les thèmes abordés, que ce soit l'amour, les résistances politiques, l'unité, l'émancipation collective et la résilience intime, n'ont certes rien d'inédit, mais ils sont portés ici par une remarquable maturité et un refus total du compromis. Rodés et enregistrés d'un seul élan collectif, ces morceaux font jaillir un high life ouest-africain millésimé, un post-punk mutant, un afrobeat incandescent et des matières électroniques et une soul résolument moderne. Et le premier morceau, Burning in Lagos, s'ouvre sur des percussions frappées à main nue, un halo de réverbération et quelques touches de piano électrique avant que la charismatique chanteuse Eno Williams ne prenne le micro. Ces textes mettent en miroir son tiraillement entre ces deux terres d'ancrage, le Nigeria et l'Angleterre. Avec une ligne de basse au pas conquérant qui vient relayer les percussions, tandis que le groupe

0: single Return to Sender est lui un récit d'un terrible accident de la route. Et il s'habille d'un afrobeat futuriste taillé pour le dance floor, avec des claviers en cascade, des cuivres tranchants et des polyrythmiques qui s'entrechoquent sous les envolées magistrales d'Eno Williams.
1: Ouais, bref, une sacrée machine à danser, hein, Clément.
0: Ah oui, mais l'album ne reste pas toujours le pied au plancher, car vient ensuite Give Me Peace, amorcé comme une balade soul des années 70 avant d'être happé par une trame électronique plus trouble. Et les roulements de caisse claire et les breaks du batteur Joseph Amoako cadrent un piano acoustique sur lequel Eno Williams et les chœurs scandent leurs suppliques. Give me peace, give me freedom, give me love with a kiss. Avant que le titre ne bifurque vers une soul céleste et un R&B futuriste d'une grande délicatesse. Elle y partage la réplique avec Dele Sosimi, ancien compagnon de route de Fela Kuti au sein d'Egypt 80. Et deux morceaux plus loin, Love déploie une high life soul lumineuse et caressante, propulsée par une basse slapée qui n'aurait rien à envier à Larry Graham. Voilà, on a affaire à une mosaïque enivrante d'influences hétéroclites qui ne se neutralise jamais, avec cet album Chopping Mountain qui s'impose comme le disque le plus accompli et le plus organique de la troupe. En faisant rimer ferveur festive et conscience militante, Ibibio Sound Machine livre là une célébration collective où la transe du corps devient une arme d'émancipation. On s'en écoute tout de suite un deuxième extrait, c'est Concept of Love de Ibibio Sound Machine.

0: C'était Dragonflies dans Nos Vormains. On vient d'écouter le morceau Setting Sun, Clément.
1: Et oui, pour son premier album éponyme, Dragonflies déploie des ailes sombres et vénéneuses, fruit de la rencontre entre le chanteur-guitariste Danny Harrison et le producteur Nigel Godrich. Le projet scelle leur passion commune pour un rock psychédélique spatial teinté d'incursions électroniques. Un univers que chacun arpentait déjà à son côté, entre les échappées solitaires de Danny Harrison et les travaux fondateurs de Nigel Godrich aux côtés de Radiohead ou de Beck. Et c'est d'ailleurs en planchant sur son album Inner Standing de 2023 que Danny Harrison a sollicité les conseils du producteur, nouant une complicité immédiate. Retranché dans le studio de ce dernier à Brixton, le tandem a mis au point une méthode bien rodée. Danny Harrison fournissait voix et guitare brute avant que Nigel Godrich ne passe la matière au crible de ses boucles de bandes, de ses machines et de sa science légendaire de la console. Et pour étoffer les pistes, le duo s'est entouré du batteur Joey Waronker et de l'arrangeur David Campbell, qui n'est autre que le père de Beck. Et sous leurs doigts, les compositions poétiques de Danny Harrison, au balancement délicat, prennent un relief saisissant. Elles s'adossent à des basses nerveuses, des synthétiseurs en apesanteur, des percussions organiques et des guitares noyées d'écho. Et le premier morceau, Slower, renvoie d'emblée au miroitement doré de Pink Floyd, tandis que la valse habitée de Head or Heart ravive la ferveur spirituelle que George Harrison insufflait autrefois aux Beatles. Une solide dose d'aplomb krautrock innerve également le disque, culminant sur l'hypnotique et inquiétant Setting Sun, qui réveille l'effervescence club de l'ère Britpop. Voilà, d'une remarquable cohérence, Dragonflies est un album qui s'écoute d'une traite sans jamais dissiper le charme de sa brume mélancolique. Et on s'en écoute tout de suite un deuxième extrait avec The Way, issu du premier album de Dragonflies.

c'était Yann Cléry dans Novorama avec son morceau It's Only Fiction, un titre indie pop doux amer qui donne une tournure très contemporaine à la chanson d'amour. Ici, l'être aimé est un compagnon créé par une intelligence artificielle. À la production, on retrouve Neus avec une basse groovy, des guitares électriques étouffées et une élégance pop qui rappelle Phoenix. Effectivement, je ne sais pas si vous avez pu l'entendre sur ce titre. En tout cas, c'est une musique chaleureuse, presque rassurante et pour raconter quelque chose, en tout cas, de beaucoup plus troublant, car derrière les mots tendres et les réponses qui tombent toujours juste, il y a du code, des prédictions, une intimité fabriquée, et c'est tout le paradoxe du morceau. Et les sentiments peuvent être réels, mais lorsque la relation est simulée, eh bien Yann Cléry s'intéresse en tout cas ainsi moins à une romance de science-fiction qu'à une possible dépendance affective, avec cette question filigrane: à quel moment une technologie conçue pour nous rapprocher finit-elle par remplacer l'autre? Vaste question. La suite, c'est Max Everest avec son titre Pixel.

c'était Vibes dans Novorama avec I'm not the least afraid to die, autrement dit je n'ai pas la moindre peur de mourir. Un titre impressionnant mais une musique qui prend le contre-pied de cette gravité, une pop décontractée avec des accents rock et une douceur presque estivale. Vibes est un groupe scandinave dont ce morceau a été écrit comme une méditation apaisée sur la vie et la mort, et plutôt que de dramatiser, il suggère une forme de lâcher prise, faire de son mieux, puis accepter de ne pas tout maîtriser. Et petite curiosité, la phrase du titre est aussi attribuée à Charles Darwin, un rapprochement intéressant sans qu'on puisse affirmer que le groupe s'en soit directement inspiré. Vibes, I'm not the least afraid to die, un titre qui parle donc de la fin avec une musique qui laisse respirer. On va continuer maintenant avec July, cet artiste et producteur australien prolonge ici l'univers de son EP Thunder, une musique atmosphérique et introspective qu'il revisite à travers 12 titres mêlant nouvelles compositions, versions alternatives et remix. Et plutôt que de parler d'une simple édition augmentée, July évoque un univers parallèle et l'idée, c'est de retrouver les mêmes émotions mais les observer depuis un autre endroit. C'est précisément ce qui a donné naissance à Soju Again, le morceau qui ouvre la phase B du disque. Il voulait retrouver quelque chose de familier sans refaire ce qu'il avait déjà fait, garder un lien avec le projet d'origine tout en l'emmenant ailleurs. On l'écoute, ce morceau qui s'appelle Soju Again, July de Novorama.

0: July dans Novorama, dernier morceau de notre émission de cette semaine. Clément, on se retrouve sur notre site web pour d'autres nouveautés.
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0: Exactement, Novo et Rama. Allez, on se retrouve la semaine prochaine, ici même, au même endroit, à la même heure. Salut.
1: Salut Antoine.

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1: Et à tous, c'est Héloïse, vous êtes sur Radio U sur le 101.1 dans l'émission C'est vous qui le dites, la quotidienne de l'info locale et citoyenne. Alors pour bien commencer la semaine, on débute l'émission pour présenter les Erasmus Days. Ça tombe bien car ça commence aujourd'hui le 12 octobre, pardon. Donc c'est une belle semaine en perspective pour aborder la 10e édition de ce petit programme. Alors les Erasmus Days, ça se déroule partout en Europe, mais aujourd'hui on va surtout se concentrer sur localement, les expériences locales et même à l'UBO pour l'occasion. Et pour ça, on reçoit sur le plateau ce soir Séverine et Adonis. Bonjour à vous deux.
4: Bonjour.
1: Alors vous allez le voir, mais on a pas mal de petites choses à aborder, donc je vous propose de commencer tout de suite. Alors, qu'est-ce que c'est les Erasmus Days, tout simplement ?
4: Oui, alors les Erasmus Days, en fait, c'est une semaine qui est banalisée au niveau de l'Union européenne, où dans tous les pays de l'Union européenne, on fête Erasmus, donc avec des événements un petit peu divers et variés. Et donc nous, à l'UBO, ce qui est organisé, c'est pas mal de réunions d'infos dans les composantes. Donc là, il y a un programme qui est disponible sur le site de l'UBO avec toutes les dates. Donc ça commence mercredi, il y en a pas mal jeudi et également vendredi sur les différents sites de Brest, Morlaix et Quimper.
1: Ok, très bien. Et du coup, toi Séverine, à ce que j'ai compris, tu as un petit peu un pied dans l'organisation. Est-ce que tu peux nous expliquer comment on arrive à organiser ces ateliers, justement, ces rencontres?
4: Ouais. Alors oui, effectivement, je n'ai pas précisé. Donc moi, je suis responsable du pôle mobilité internationale à l'UBO. Et donc, ces réunions d'information, elles sont organisées par les coordinateurs des relations internationales. Donc, il y en a un dans chaque composante, c'est un enseignant, qui est en charge d'organiser toutes les mobilités de la composante, et donc qui organise ces réunions d'info. Nous, en parallèle, au niveau du service de mobilité, on organisera un café Erasmus la semaine prochaine. Donc la date est à confirmer, mais on informera les étudiants. Ils auront l'occasion de rencontrer justement des étudiants qui sont partis en Erasmus. Et on organise également un atelier à destination des enseignants, un webinaire vendredi à 12h45.
1: Voilà. Merci pour ces informations. Et juste avant de reparler un petit peu du programme, tu parlais des étudiants qui sont partis en Erasmus. Alors toi, Adonis, tu as une petite expérience à nous partager, puisque tu es étudiant et l'année dernière, tu as fait appel à ce programme. Est-ce que tu peux nous expliquer comment tu as fait justement pour partir à l'étranger? Où est-ce que tu es parti? Qu'est-ce que ça t'a apporté? Enfin bref, parle-nous un petit peu de ton expérience.
2: Alors, en fin de L1, j'ai un ami qui m'a présenté le programme Erasmus. J'en avais pas spécialement entendu parler parce que ça m'intéressait pas. Et on s'est dit, pourquoi pas, on va tenter le coup. On a envoyé un mail à la directrice, enfin celle qui gérait ça, Valérie Anne-Nicolas, il me semble. Et on a eu une réunion dans laquelle elle nous a présenté le programme Erasmus. On s'est donc inscrit en L2. En L2, on a eu des programmes à faire, on a eu un stage d'anglais pour qu'on continue, enfin, qu'on puisse continuer les cours en L3 en anglais au lieu de les faire en français. Pour enfin être parti lors du troisième, enfin, du dernier semestre, pour pouvoir partir en fin de semestre de L3 afin de confirmer mon année. Je suis parti à Malte, c'était franchement pas mal. Là-bas, il y a beaucoup d'étudiants Erasmus. On devait être au moins, de ce qu'il me semble, au moins 200. J'étais logé sur le campus qui est à côté de l'université. Et ce campus n'est pas spécialement réservé aux étudiants Erasmus, mais c'était majoritairement les gens qui s'y trouvaient. Là-bas, j'ai fait énormément de bonnes rencontres. Beaucoup d'étudiants aussi qui venaient du coup de plein de pays différents. J'étais en colocation avec un Tchèque. Mes potes de classe étaient italiens ou même allemands. Et finalement, chaque personne était assez gentille et juste bienveillante, donc je me suis fait rapidement des amis. On a pu découvrir un peu Malte, le décor et la communauté tous ensemble. Je suis quand même chanceux de pouvoir comprendre l'anglais parce qu'ils ont beau parler maltais là-bas, les habitants natifs Malte, les habitants de Malte, parlent anglais même à l'école. Ils vont parler effectivement maltais entre eux. Des fois, ils vont discuter même maltais avec les profs. Les profs, eux, aménagent en fonction et font leurs cours en anglais. C'est pas... Si vous débrouillez bien en anglais, c'est pas si compliqué de pouvoir suivre les cours.
1: Ok, et moi justement, c'était une question sur laquelle je me permets de rebondir. Alors que ce soit au niveau des mobilités à l'étranger ou même lors des Erasmus Days, est-ce que c'est la barrière de la langue, est-ce que c'est une vraie problématique et comment on arrive à y faire face? Parce que toi, tu as la chance de parler bien anglais, par exemple, mais face aux difficultés qui peuvent se poser pour certains, comment on arrive à communiquer?
2: Alors, dans ce cas, j'ai l'exemple d'un ami à moi qui était japonais. Il est arrivé à Malte pour apprendre l'anglais. Alors, il n'était pas franchement bon parce qu'il venait là-bas pour apprendre et pratiquer sur place. Sauf que moi, mon groupe d'amis et même les autres étudiants qui étaient là étaient assez gentils et généreux à essayer de lui faire comprendre ou de lui expliquer si jamais il n'y arrivait pas ou il ne trouvait pas les mots, trouver des équivalents. Pour les cours, par contre, les profs ne vont pas spécialement revenir en arrière parce que les matières que j'ai choisies ont été par exemple de la cybersécurité. C'était beaucoup plus théorique que pratique dans certains aspects. Donc les profs ne vont pas réellement revenir en arrière sauf si tu leur poses des questions. Malgré ça, leur anglais est quand même très bien construit, donc il n'y a aucun problème pour comprendre de quoi ils parlent et comprendre le fond. Ce sera peut-être un petit peu dur à suivre à partir du moment où tu peux prendre des notes. Il n'y aura pas réellement de soucis parce que faut juste être confiant dans ses connaissances en anglais et ça le fait.
1: Ok, très bien. Et toi, Séverine, est-ce que tu observes aussi des échanges au niveau de la langue qui peuvent être assez compliqués pour certains ou au contraire, est-ce qu'on arrive à se débrouiller? Comment ça se passe?
4: Alors, normalement, les étudiants qui partent en Erasmus, ils doivent avoir un certain niveau de langue. Alors, quand j'ai un certain niveau de langue, c'est ce qui est recommandé par l'université d'accueil. On est sur un B1. Voire B2, je pense qu'à Malte on est plutôt sur du B2 en anglais.
2: Oui.
4: Ça dépend, ouais, les universités nordiques ça va être la même chose. Et alors c'est pas forcément l'anglais, ça va être la langue des cours. Alors je précise bien la langue des cours parce que effectivement on peut aller en Espagne et suivre les cours en espagnol, mais on peut aussi faire une mobilité en Pologne et suivre les cours en anglais. C'est aussi possible. Voilà. Donc c'est, ouais, il y a ce niveau qui est un prérequis à la mobilité. Et puis ce qu'il faut savoir, c'est que beaucoup d'universités partenaires vont aussi proposer des cours dans leur langue. Voilà, par exemple, je sais qu'en Allemagne, les étudiants qui partent faire de mobilité en Allemagne peuvent suivre des cours d'allemand. Comme nous, on offre cette possibilité aux étudiants Erasmus qui sont chez nous d'avoir 2 heures de français en plus par semaine, voilà, pour améliorer leur niveau de langue. Et globalement, on n'a pas de retour d'étudiants qui se sont retrouvés en grosse difficulté parce qu'il y avait une difficulté de la langue.
1: Ok. Et là, tu nous parlais aussi de... Je me permets de rebondir sur ça, sur la question des universités partenaires. On a des universités partenaires à l'UBO dans le reste de l'Europe, en fait ?
4: Il y a plus de 300 accords, en fait, wow, au niveau de l'université. Alors, je n'ai pas le chiffre exact parce que ça bouge un peu tout le temps. Principalement, donc, au niveau de l'Union européenne, effectivement. Alors, le pays programme Erasmus, c'est un peu plus large parce qu'on va avoir la Norvège qui ne fait pas partie de l'Union européenne, mais qui fait partie du programme Erasmus. On a un partenariat privilégié avec certaines, comme dans le cadre de l'Alliance CU, où on a Malte fait partie notamment de ces universités. Donc ça veut dire qu'on a juste plus de place pour envoyer nos étudiants là-bas. Et on a également, alors là c'est en dehors du programme Erasmus, mais c'est le même fonctionnement, des possibilités de mobilité hors Europe.
1: Ok. Et est-ce qu'on sait à peu près combien il y a d'étudiants qui font appel chaque année? Enfin, j'imagine que ça bouge aussi. Mais si tu as une fourchette à nous donner d'étudiants qui partent à l'étranger?
4: Alors c'est assez stable. On est à peu près entre 320 et 350 étudiants par an qui font une mobilité d'études. Voilà, mobilité d'études au semestre ou à l'année, voire une mobilité courte. Et on a à peu près autant d'étudiants qui partent en stage à l'international.
1: Ah oui, parce qu'il y a études, stage, en fait c'est deux choses différentes en fait.
4: Oui, c'est deux choses différentes, mais sur Erasmus on peut avoir une bourse soit pour faire des études, soit pour partir en stage. Les deux existent.
1: Ok, et donc par exemple pour les stages, ça peut être de l'ordre, je sais pas moi, d'une semaine au lieu de quelques mois?
4: Alors non, on a toujours cette règle, alors ça c'est les financeurs qui nous l'imposent, c'est qu'il faut que ce soit des stages d'une durée minimale de 2 mois.
1: D'accord.
4: Et que ce soit un stage obligatoire dans le cursus également.
1: Ok, très bien. Alors juste avant de passer à la petite pause musicale. Moi, j'aimerais juste vous poser une petite question. Pourquoi est-ce que c'est important de consacrer là plusieurs journées à la mobilité européenne ?
4: J'y vais, tu préciseras après si tu veux.
5: Oui.
4: Nous, notre point de vue, en tout cas au niveau du service mobilité, c'est plus à démontrer qu'une expérience à l'international, c'est une vraie plus-value sur le CV des étudiants après. Voilà, clairement, les recruteurs le disent, une expérience à l'international, ça démontre des capacités d'adaptation, une curiosité, une capacité à travailler dans un milieu interculturel, c'est aussi très recherché. Donc c'est vraiment pour toutes ces raisons que c'est un plus. D'un autre point de vue, aujourd'hui, moi, je dirais que c'est encore plus important qu'hier d'aller découvrir comment ça se passe dans nos pays voisins, ne serait-ce que pour favoriser le bien vivre tous ensemble. Et je pense que c'est une des valeurs du programme Erasmus qui est très importante.
1: Okay. Est-ce que tu souhaites rajouter quelque chose, Denis ?
2: Personnellement, dans mon cas, je suis bien content d'être parti en Erasmus parce que j'étais très curieux de voir le monde autour de moi. Je vis dans un petit coin paumé et... Le fait que la fac propose d'inclure dans nos études un voyage dans un autre pays qui parle d'une autre langue, qui à la fois sera sur mon CV et sur mon diplôme, je trouve que c'est un peu de pierre d'un coup, quoi. C'est que du bonus. Et franchement, pouvoir voyager à l'étranger sans réellement perdre une année, juste de curiosité, d'envie comme ça, ça m'a vraiment fait du bien parce que j'avais vraiment envie de pouvoir voyager. Ça me donne même envie de continuer à voyager dans d'autres pays, ou même d'apprendre d'autres langues.
1: Ok, très bien. Merci à vous pour ce premier retour. Alors, je vous propose d'écouter maintenant la chanson qu'Olivia nous a sélectionnée et de poursuivre ensuite notre échange. Alors, chers auditeurs et auditrices, tout de suite, c'est Soda Blonde, un groupe irlandais qui va jouer le titre The Queen of Mercy sur le 101.1.

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0: C'était Soda Blonde et son titre The Queen of Mercy sur Radio U, le 101.1. Nous vous rappelons que nous sommes en direct avec Séverine et Adonis qui sont venus nous présenter les Erasmus Days et en particulier le programme Erasmus. Alors en première partie, voilà, on a abordé la présentation de manière globale. Là, j'aimerais qu'on se concentre un peu plus sur, on va dire, la matière technique. Je crois que Séverine, entre-temps, tu as eu des précisions sur les dates. Est-ce que tu veux nous les rappeler à notre public ?
3: Oui, je vais rappeler donc l'ensemble des dates. Alors, initialement, il y avait une réunion demain à l'UFR Lettres et en raison de la mobilisation est reportée à la semaine prochaine. Mm-hmm. Je n'ai pas la date encore, mais ça va venir. Donc, il y a une réunion mercredi 14 octobre, 12h30 à Quimper pour l'UFR Droit et Co-Gestion. Je l'ai fait dans l'ordre. Jeudi 15 octobre, cette fois c'est l'UFR Droit à Brest à 12h30 en Barbara. En FSSE, ce sera jeudi 15 octobre à 15h, salle D02. À l'IUT de Brest également, le jeudi 15 octobre à 12h30 en 001. IUT de Morlaix, vendredi 16 octobre à 13h. J'ai pas l'amphi. Si, amphi J010. Qui j'oublie. Désolée, c'était pas dans l'ordre. IUT de Quimper, ce sera le jeudi 15 octobre à 13h30, amphi 2. Le mercredi 14 octobre, ce sera au pôle universitaire de Quimper, donc à 12h45. Et en UFR Sciences, c'est jeudi 15 octobre, amphi A. Bon, toutes les infos sont sur le site, vous pourrez les retrouver.
0: Chers auditeurs et auditrices, n'hésitez pas donc à vous renseigner sur le site et à actualiser au cas où s'il y a des nouvelles informations. Alors, pour reprendre sur notre sujet, la question en faisant mes recherches que je m'étais posée, c'est qu'il y a beaucoup d'étudiants où l'aspect économique, ça peut potentiellement être un stress. Est-ce que les étudiants sont accompagnés économiquement ? Est-ce que tu peux un petit peu nous en parler ?
3: Alors, effectivement, dans le cadre d'une mobilité d'études, les étudiants qui sont sélectionnés par leurs enseignants pour partir en mobilité Erasmus bénéficient d'une bourse Erasmus. Donc, c'est des bourses qui sont attribuées en système de forfait. Il y a un forfait semestre ou un forfait à l'année. Après, il y a en fonction des pays, la bourse n'est pas la même si c'est un pays de l'Est ou un pays nordique, parce que le coût de la vie n'est pas le même. Pour vous donner une idée, on est entre 1100 et 1260 euros pour le semestre. Il faut compter le double pour l'année, quand on est non boursier. Et les étudiants boursiers, eux, ont le droit à une bourse complémentaire du ministère de l'Enseignement. Ce qui fait qu'on voilà, multiplie par deux, donc on est entre 2002 et 2004 le semestre et 3009 et 4000 euros à peu près l'année. Voilà, pareil, tous les forfaits sont sur les pages internationales de l'UBO. On a également des compléments pour les étudiants en situation de handicap qui bénéficient d'un complément de bourse et les boursiers échelon 6 et 7 également. Voilà, donc, je répète, tous les étudiants qui partent sur une destination Erasmus sont sûrs d'avoir une bourse.
0: Ok, voilà. Donc tout le monde est sûr d'avoir au moins un bagage.
3: Ouais, d'accord. Ça c'est, le hors Europe c'est un peu différent, mais sur Erasmus c'est sûr.
0: Ok, et d'ailleurs est-ce qu'il y a un dispositif de suivi pendant le séjour ? C'est-à-dire est-ce que si un étudiant est en difficulté, pas que économiquement, mais peut faire appel à vous pour X ou Y raison
3: Oui, bien sûr. En fait, ils ont plusieurs intermédiaires, puisque quand ils partent, en fait, ils ont toujours un enseignant ici qui va leur signer ce qu'on appelle le Learning Agreement. Donc, c'est le choix de cours qu'ils font là-bas qui permet de valider les ECTS. Donc, ils ont ce contact-là. Ils ont bien sûr le contact au niveau des affaires internationales, donc au niveau du pôle mobilité, on est là aussi. Enfin, voilà, ils peuvent nous contacter s'il y a le moindre souci.
0: Et justement, en parlant peut-être du stress que certains étudiants peuvent avoir ou voilà, certaines réticences. Toi, Adonis, est-ce que tu aurais un conseil à donner à des étudiants qui hésiteraient à partir en Erasmus ?
4: Alors, je pense qu'on va tous être un peu d'accord que depuis le Covid, on est resté plus ou moins enfermé chez nous ou pas avoir vraiment quitté la Bretagne. Alors, le seul conseil que j'aurais à donner serait vraiment d'essayer au moins de participer au parcours Erasmus durant la licence pour voir qu'en fait, on n'est pas aussi difficilement au niveau que... Enfin, qu'on a peut-être le niveau qu'il faut. On peut pas, enfin, faut pas se dire que c'est que pour l'élite de l'élite. Faut être bon en anglais, faut pouvoir suivre les cours et être autonome. Du moment que chacun donne un peu du sien, c'est complètement possible d'y arriver. Par exemple, pour Malte, c'était très simple. Durant le Covid, j'ai appris l'anglais avec un ami maltais que j'ai rencontré en ligne. Et en fait, c'est avec lui que j'ai pratiqué le fait de parler anglais avec quelqu'un en vocal, c'est un peu bête, on va dire. Mais c'est un peu grâce à lui que j'ai eu envie de voyager à l'étranger et de partir en particulier à Malte au lieu d'un autre pays. Aussi, une autre chose sur laquelle j'aimerais revenir, c'est le fait que, par rapport au Learning Agreement qu'on a eu juste avant, je sais que pour les étudiants qui ne savent pas réellement quel cours ils veulent choisir, si jamais sur place, il est possible de changer son Learning Agreement en fonction de ce que l'université peut proposer, parce que les emplois temps ne seront pas fixes, et il peut y avoir des emplois temps qui vont se clasher avec d'autres temps. Donc, ce sera pas, faut pas partir avec l'idée qu'une fois que vous avez rempli le Learning Agreement et tout ça, vous serez bloqué avec ces matières-là. Vous aurez, normalement, il y aura une semaine ou deux pour choisir une autre, changer de matière. Et même les établissements donnent, si les étudiants sont un peu stressés sur leur qualité de parler anglais, ils donnent à disposition des dictionnaires la langue d'anglais vers leur langue d'origine.
0: Ok, et toi, s'il y a un souvenir ou s'il y a quelque chose que tu devrais retenir de ton expérience, ça serait quoi?
4: Il n'y aurait pas qu'une chose, mais...
0: Je sais, c'est un choix un peu difficile, mais...
4: Je pense, franchement, ce serait le campus.
0: Okay.
4: Alors, le campus, c'est là où j'ai logé pendant mon semestre, parce que je ne suis pas parti toute l'année, hein, je suis resté que 6 mois. Le semestre est décalé de 1 mois, donc on commence en février, on termine en juin. J'ai réalisé, en fait, avec les autres étudiants qui Erasmus qui étaient au campus, qu'en fait, en France, on est peut-être les seuls à commencer aussitôt. Que pour eux, ça ne les étonnait pas, franchement, tant que ça. Et pouvoir passer un temps un peu comme un internat avec d'autres étudiants étrangers, ça fait que vous allez pouvoir un peu rencontrer n'importe quel type de personne, peu importe aussi quelle langue d'origine. Chacun a un peu des histoires assez personnelles et assez drôles à raconter en soirée ou en sortie, peu importe. Donc franchement, je pense que le fait que j'ai pu loger au campus a été un bon choix.
0: Merci pour ce retour d'expérience. Une petite question avant de finir. Est-ce que on observe chez les étudiants des peurs de partir un peu, par exemple le mal du pays, l'éloignement familial? Est-ce que vous avez eu des retours vous deux sur ça?
3: Ouais, ça fait partie des premiers freins en fait qu'on va rencontrer. On pense souvent aux freins économiques, mais finalement chez les étudiants c'est pas forcément ça. Là tout à l'heure Adonis a dit oui, c'est pas vraiment une année à part. Non, en fait ça fait partie du cursus Erasmus. Il y a beaucoup d'étudiants en fait qui se disent je pars, je vais mettre en pause mes études. Pas du tout. Quand on part, en fait, les notes qu'on a pendant la mobilité, elles permettent de valider l'année ici. Ça, c'est hyper important. C'est pas une année de césure, c'est la continuité des cours qu'on aurait suivi à l'UB ou quoi. Et en termes de freins, moi, ce que j'entends souvent en réunion, c'est la première fois que je quitterai la Bretagne, la première fois que je quitte papa et maman, de quitter les copains. Il y a pas mal d'appréhension de pas être prêt pour vivre l'expérience. Et globalement, je vais pas te mentir, il y a des fois il y a des expériences qui se passent moins bien que d'autres, mais j'ai même une étudiante moi qui m'a marqué, qui venait témoigner. Alors elle, son expérience a été compliquée, mais vraiment compliquée, hein. C'est au niveau des cours, tout a été compliqué pour elle, et pourtant elle disait aux étudiants, il faut le faire parce que en fait ça permet de découvrir plein d'autres choses, de se découvrir soi-même en fait aussi, et de pas avoir peur. Et puis de toute façon c'est toujours possible, si vraiment ça le fait pas, et c'est toujours possible de rentrer, de réintégrer les cours à l'UB ou quoi. Voilà, faut pas
0: Tout simplement, faut Tout pas simplement. Hésiter. Et justement, en parlant de ne pas hésiter, juste avant qu'on se quitte, est-ce que vous avez une dernière chose à dire à des potentiels étudiants ou étudiantes qui nous écouteraient, qui souhaiteraient rejoindre le programme Erasmus?
4: Franchement, si on prend par exemple mon cas, j'avais beau être terrifié, et même je suis pas forcément très à l'aise à l'oral devant tout le monde. Je peux, même là-bas, même à l'école, j'étais pas non plus à l'aise à parler à l'oral devant tout le monde. Je dirais la même chose qu'aurait dit l'autre étudiante, c'est il faut le faire, parce que c'est une expérience qu'on ne pourra pas forcément toujours avoir l'opportunité d'avoir. Ça, c'est pas que ça va changer votre vie, mais ça va changer beaucoup d'aspects. De pouvoir quitter par exemple la Bretagne ou quitter votre famille, c'est quelque chose que vous allez sûrement être obligé de faire quelque part dans votre vie, et le faire étant jeune, et le faire, enfin, sachant que c'est, vous avez beau avoir peur ou vous avez beau redouter le moment, si vous le faites quand vous d'une manière à pouvoir partir à l'étranger et d'autres gens qui sont dans le même cas que vous, peut-être pourra vous rassurer le fait que vous ne serez pas le seul dans ce cas-là.
0: Merci pour ce beau retour. Séverine, un dernier mot à rajouter, si tu as des choses à faire passer?
3: Moi, je suis assez d'accord avec Adonis. En fait, je pense qu'il ne faut pas se fermer des portes. Et Erasmus, c'est une belle porte ouverte, notamment sur les autres, sur d'autres cultures. Et comme je disais, je pense que par les temps qui courent, c'est bien de partager. Et c'est, pour moi, c'est le programme Erasmus, c'est la réussite de l'Union européenne. Donc, quand les choses fonctionnent bien, il faut le dire. Et ça, c'en est une. Et je pense que nos étudiants ont cette chance à l'UBO de pouvoir partir avec des aides. Donc, foncez.
0: J'aurais pas trouvé mieux pour conclure. Merci à vous deux pour ce beau témoignage. Merci à vous aussi, les auditeurs et auditrices, d'être toujours aussi nombreux, aussi nombreuses à nous écouter chaque soir. Merci à toi, Olivia, derrière la vitre, d'avoir géré la technique. Comme d'habitude, t'as été génial. On vous laisse sur Athéna de Marcia. C'était C'est vous qui le dites. Merci.

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Rock. La vérité, c'est qu'à la base, je me sentais pas très légitime pour écrire un texte sur les violences sexuelles. Mais finalement, je me suis dit que j'avais peut-être des trucs à dire. Parce que, quand j'y repense...

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que nous ressemble à Brad Pitt dans la Drôme. Mais Kevin, crétin de Secret Story 3, oui. Il paraît qu'il a coupé ses cheveux, c'est imbécile.

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0: Bonsoir à toutes et à tous, c'est Héloïse. Vous êtes sur Radio U sur le 101.1 dans l'émission C'est vous qui le dites, la quotidienne de l'info locale et citoyenne. Alors ce soir, on reçoit deux invités qui nous font l'honneur d'être sur notre plateau. On reçoit d'abord monsieur Roger Calvez. Il vient nous présenter et nous annoncer une table ronde qui se fera à la Fac de Lettres à Brest ce jeudi 15 octobre à 15h en salle Yves Moreau en B001. Elle portera sur le travail de fraternisation entre ouvriers français et soldats allemands autour du journal Arbeiter und Soldat, j'espère que je le prononce bien, pendant la Seconde Guerre mondiale. Et on en profitera également pour présenter l'association du même nom dont il fait partie. Et je reçois également Clara, qui est présidente de l'association Héraclès, donc c'est l'association des étudiants et étudiantes en histoire, pareil à la Fac de Lettres. Donc ensemble, on va revenir un petit peu autour de l'histoire de l'association, mais aussi de cette table ronde. Bonjour à vous deux.
3: Bonjour.
4: Bonjour.
0: Alors pour commencer, là, je me tourne plutôt vers Roger. Est-ce que tu peux un petit peu nous parler de ton association, comment est-ce qu'elle est née et quels sont ses objectifs?
4: En fait, l'association est née il y a à peu près 3 ans, donc à l'occasion de la sortie d'un livre de François Pronot, qui est le président de l'association, qui est nantais, et qui a écrit un livre sur résistance ouvrière et internationaliste de Nantes à Brest. Et à l'occasion de ça, il était un des premiers à refaire ce travail de recherche sur le journal Arbeiter und Soldat, qui a été publié à Brest pendant la Seconde Guerre mondiale. Et donc, on s'est dit que ça serait bien de pouvoir créer une association pour faire connaître ce travail de fraternisation qui s'est fait pendant la Seconde Guerre mondiale. Donc, à Brest essentiellement, hein, il n'y a eu qu'à Brest où ce travail-là a été fait. Donc l'association, elle est partie de là. Et puis, au fur et à mesure, l'année suivante, on a fait un colloque. Enfin, on avait un objectif qui était de faire connaître ce travail-là, pour transmettre et puis rendre hommage aux camarades. Et puis, on s'était fixé l'objectif d'avoir des plaques commémoratives à Brest. En fait, au bout d'un an, avec la municipalité, ça s'est très bien passé avec François Cuyande et puis Éric Guélec à la mairie, qui nous ont un peu facilité le travail, et on s'est inscrit dans le cadre des commémorations de la libération de Brest. Ils ont dit, c'est bien de donner différentes formes de résistance qu'il y a eu à Brest. Donc, on a obtenu, au bout d'un an, les deux plaques qu'on voulait. Donc une qui fait référence à la rafle qui a eu lieu le 6-7 octobre 43, rue Richelieu. Et puis l'autre qui est une plaque qui est située route de la Corniche, près de l'Arsenal, au niveau des quatre pompes, qui fait référence au journal Arbeiter und Soldat, puisque c'est à partir de là qu'est parti ce travail. Donc le colloque à Brest a réuni 150 personnes, la salle des syndicats et puis aux commémorations. L'année suivante, on a été à Buchenwald. Pareil, pour rendre hommage à ces militants-là qui étaient dans le camp de Buchenwald et qui ont fait une déclaration des communistes internationalistes, au moment de la libération, juste un peu avant la libération, et un colloque qui a suivi également à Weimar le jour même. Et puis cette année, on s'était dit que il fallait peut-être faire connaître ça et auprès des étudiants, auprès des jeunes, pour faire connaître ce travail de fraternisation en temps de guerre, quoi. Voilà.
0: Ok, alors ça fait énormément de missions, mais c'est vrai que tu nous disais que l'association, elle est concentrée autour d'un journal. Est-ce que tu peux nous parler un peu plus de ce journal qui, on en a parlé un petit peu en interne avant l'émission. Voilà, il y a la question de la clandestinité. Comment ça s'organisait, tout ça?
4: Ici, dans le dernier numéro que l'on publie, il y a le numéro 3 de Arbeiter und Soldat, qui était en fait rédigé par un camarade allemand, Martin Monat, qui tapait les textes, et puis c'était diffusé à 200-300 exemplaires par les militants ici à Brest. Et après, c'était il y a un que j'ai connu qui qui s'appelait André Calves, c'est pas ma famille, mais qui était militant et qui expliquait comment les tracts, il les mettait dans les roues de vélo, etc. Et puis ils arrivaient, il les distribuait comme ça. Ou au cinéma, ils mettaient sur les chaises, enfin sur les pendant leur tract quand il faisait noir. Ou alors, à l'Arsenal, ils en avaient avec eux, et puis soit ils sifflotaient un chant, enfin une chanson un peu révolutionnaire, si ça répondait, et puis c'était, il n'y a pas d'hostilité, ils allaient voir en disant saleté de guerre, et s'ils disaient oui, hop, on donnait un tract, on discutait, et puis il y avait des rendez-vous qui étaient pris comme ça pour diffuser. Il y avait ce journal-là, et puis André Calves, lui, ils avaient sorti un autre bulletin local qui s'appelait Soldat Un Arbeiter in Western, c'est pareil, c'est soldat et travailleur à Brest, hein, à l'Ouest, et qui était tapé dans son puits en cachette sur une Renault, puis il le tirait, puis ils allaient le distribuer comme ça, voilà. Donc c'était un travail clandestin, bien sûr, risqué, enfin bon, etc. Si bien que bon, après on parlera des conséquences, mais voilà, c'était. Faut voir que pendant la guerre, il y a quand même eu une manifestation des ouvriers de l'Arsenal. Ils y ont été 10 000. C'est en 42 contre le STO à manifester en refusant le STO et. Et la population les soutenait et chantait l'International. C'est des choses méconnues contre la guerre. Il y avait une résistance, quoi. Donc voilà.
0: Des choses méconnues. J'aimerais bien rebondir sur ce terme, et cette fois-ci, je me tourne plutôt vers toi, Clara, puisque, comme je le disais en intro, tu es présidente d'Héraclès. Pourquoi c'était important de faire appel, je sais que c'était plutôt une demande de l'association de faire une communication sur leur projet, mais pourquoi est-ce que c'était important pour vous de les accueillir ?
3: Je pense qu'on ne connaît pas assez cette histoire, qu'on ne sait pas ce côté de Brest. Et je pense qu'il est important de faire connaître aussi une histoire différente que juste la résistance française. Et qu'il faut savoir qu'au local, il y avait aussi ce journal, il y avait aussi des gens qui voulaient se révolter et qui voulaient en finir avec cette guerre. Et beaucoup de personnes, certes, donc l'association dont Roger a parlé est jeune, mais il faut qu'elle soit connue, donc beaucoup de personnes ne connaissent pas, il faut qu'on la mette en avant. Et nos étudiants, justement, ces étudiants et ces étudiantes en histoire ont besoin de connaître aussi une nouvelle version qu'on ne leur apprend pas forcément en cours.
0: Ok. Et alors, c'est vrai que là, vous êtes venu nous présenter aussi l'événement de la table ronde. Et ce que je trouvais assez intéressant, c'est que Héraclès, donc, c'est une association qui existe déjà depuis des années, mais vous présentez d'habitude plutôt des conférences. Oui. Pourquoi avoir choisi ce format de table ronde pour changer un peu ?
3: Pour le coup, c'est Roger qui l'avait proposé, ça c'est sûr. Mais on avait déjà fait une table ronde l'année dernière. Et je trouve que c'est le meilleur moyen de pouvoir communiquer comparé aux conférences. Aux conférences, on a toujours, forcément un temps d'échange, un temps de questions à la fin. Mais avec la table ronde, c'est un vrai temps où peu importe la question, on peut y répondre clairement et on peut avoir toutes les réponses absolues auxquelles on peut penser. C'est peut-être plus intéressant pour les étudiants d'aujourd'hui de pouvoir échanger avec ces professionnels qui n'ont pas l'habitude de voir que de rester assis et d'écouter jusqu'à la fin et peut-être de ne pas avoir le courage de poser leurs questions.
0: Alors justement, tu parlais de professionnels. À ce que j'ai compris, il risque d'y avoir quelques historiens. Est-ce que vous avez les noms en tête des personnes qui seront présentes à cette table ronde ?
4: Eh ben, il y a d'abord donc Jean-Yves Guingamp, qui est historien ici brestois, hein, qui est connu, qui était un ancien proviseur, je crois, de lycée de Liroise, et donc qui a écrit pas mal de livres sur la Seconde Guerre mondiale, sur la résistance, hein, par exemple les disparus de Pontagnou, ou bien le commando de Landerneau sur les accointances qu'il y a eu avec deux milieux autonomistes bretons avec les nazis, enfin bon, des choses pas très claires. Donc lui, il est connu, et puis il a aussi beaucoup travaillé sur ce travail-là à Brest. Autrement, il y a aussi François Pronot, qui est président de l'association, qui est donc auteur du livre La résistance ouvrière et internationaliste de Nantes à Brest, donc qui fera une communication également. Et puis, enfin, Claudius Naumann, qui est un universitaire de Berlin, syndicaliste, qui lui, a participé, donc il est membre de l'association également, et qui a entre autres, dévoilé la plaque Arbeiter avec le maire de Brest, donc en octobre 24, là, donc, et bon, où c'était un moment assez émouvant. Et donc, il viendra, il y aura ces trois communications qui seront faites et puis qui permettra après un long échange avec les présents, quoi. Voilà.
0: Et est-ce que, alors là, c'est une question qui est un peu visée pour vous deux. En quoi c'est important de communiquer face à un public qui se tourne plutôt vers des étudiants, des étudiantes? Pourquoi est-ce que c'est important pour vous, vous pensez?
3: En tant qu'étudiante, pour le coup, je vais y répondre comme ça. Je pense que c'est important de pouvoir préserver une mémoire, et notamment à travers les étudiants en histoire qui, pour certains, voient une profession derrière, être professeur. Et c'est vrai que leur permettre d'avoir une nouvelle vision de cette résistance, ça leur permet aussi de la transmettre, ça permet aussi de préserver ses connaissances et d'avoir une grande culture aussi derrière.
0: Et pour toi, Roger ?
4: Oui, c'est ce que dit Clara, c'est ça qui est important. C'est il y a d'une part faire connaître, rendre hommage au travail de ses camarades, mais il y a surtout la transmission à la jeune génération de ce qu'a été le combat pour la fraternisation pendant la Seconde Guerre mondiale. Et fraterniser en temps de guerre, dans la situation aujourd'hui où on est, on peut dire que presque tous les continents sont en guerre, et c'est dramatique, et la solution et l'espoir vient de cette fraternisation entre les peuples. Le jeune russe n'a rien contre le jeune ukrainien, le jeune chinois pas plus contre le jeune américain, et c'est ça qu'on veut démontrer. Nos camarades de la 4e internationale pendant la Seconde Guerre mondiale indiquaient bien que sous l'uniforme du soldat allemand, il y a un travailleur allemand, et bien souvent les premiers qui ont subi la répression du nazisme de Hitler, ça a été les communistes, les socialistes, anarchistes, syndicalistes qui ont été enfermés dans les premiers camps à Buchenwald, c'était des travailleurs allemands.
0: D'accord.
4: Voilà, donc c'est ce combat-là de transmission, en fait, à la jeune génération.
0: Transmission de la mémoire. Alors ça, c'est un thème que j'aimerais beaucoup aborder avec vous. Mais avant de rentrer dans le vif du sujet, je vous propose une petite pause musicale avec une chanson qu'Olivia nous a sélectionnée. Chers auditeurs et auditrices, tout de suite, c'est Apocalypse Buddy de Ren McKay sur le 101. 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
3: C'était Apocalypse Buddy de Ren Maquet sur Radio U, le 101.1. Nous vous rappelons que nous sommes en direct avec Monsieur Roger Calvez, venu nous annoncer une table ronde qui se fera à la Fac de Lettres à Brest le jeudi 15 octobre à la salle Yves Moureau, qui portera sur le travail de la fraternisation entre les ouvriers français et les soldats allemands autour du journal Arbeiter und Soldat. J'espère encore que je le prononce bien. Et on a présenté un petit peu l'association du même nom dont tu fais partie, Roger. Et je reçois également Clara, qui est présidente de l'association Histoire Héraclès. Alors, en première partie, c'est vrai que voilà, on avait présenté globalement à la fois la table ronde et vos associations respectives. Mais là, on s'était quitté avant la petite pause musicale sur une notion, c'est la transmission de la mémoire. Et j'aimerais qu'on rebondisse là-dessus, si vous le voulez bien. Alors déjà, le titre de cette table ronde, c'est « Fraterniser malgré la guerre ». Pourquoi ce titre ?
4: Pour le coup, c'est moi qui ai fait l'affiche et je pense que ça prenait bien en compte ce que Roger m'avait expliqué sur ce qu'il souhaitait transmettre durant cette table ronde, sur son idée claire. Et c'est vrai que c'est quelque chose sur lequel on peut se dire « Ah ok, est-ce qu'il y avait vraiment une fraternisation ? Est-ce qu'on la connaissait cette fraternisation ? Est-ce qu'elle avait vraiment lieu ?» Et ça donne plus envie de vraiment connaître ce sujet-là et de savoir ce qui s'était passé.
3: Ok. Et la question aussi que je me posais, parce que évidemment on parle de fraternisation, mais comment cette fraternisation elle s'est déroulée?
5: Justement, c'est pour ça qu'on parle du journal Arbeiter und Soldat, parce que c'est vrai que les militants de la 4e internationale qui étaient sur Brest, forcément tous ne parlaient pas allemand, donc il était difficile d'avoir des liens, donc le meilleur moyen c'était à travers un journal. Et le journal, il était rédigé par Martin Monat sur Paris pour ce qui est de Arbeiter und Soldat, et puis un bulletin local ici fait par les copains allemands, français, traduits, avec plein de fautes j'imagine, mais qui permettait comme ça de savoir avec les soldats qui étaient là présents, qui vivait aussi la guerre, enfin même si c'était l'occupant, mais tout le monde savait, ils avaient des informations qui venaient aussi de chez eux, où les conditions de vie n'étaient pas meilleures, encore étaient mauvaises, et puis qui donc disaient il faut en finir avec cette sale guerre. Et donc c'est parti de là d'essayer de regrouper ces militants-là pour dire il n'y a qu'une seule classe ouvrière à l'échelle internationale. On n'est pas les ennemis les uns des autres, donc essayons de faire ce travail en commun. Et ils ont pu regrouper comme ça une vingtaine de soldats allemands quand même, dans des petites réunions, des contacts. Ça a été toujours un petit peu difficile. Et puis ça n'a pas été des réunions publiques, bien sûr. C'est des petits groupes qui se sont organisés. Un peu dans différents coins, on connaît un peu les coins de Brest où ça avait lieu, ces réunions chez des militantes, chez au 87 rue Richelieu, là c'était au deuxième étage dans la famille Darlet, à l'occasion d'ailleurs de l'inauguration de la plaque, il y avait la fille de André Darlet qui était présente, donc qui a dévoilé la plaque, et puis Michel Calvez qui est le fils d'André Calvez, qui a échappé à la rafle, mais par hasard, parce qu'il est arrivé par le train, et puis il a vu un des soldats qui lui a dit tiens, viens chez un tel, et puis il est passé voir une copine, une camarade avant, qui lui a dit méfie-toi, je crois qu'il y a quelque chose qui se passe, et il a réussi à prendre la fuite, et comme ça lui il a pu raconter ça, quoi, voilà.
3: D'accord, mais c'est vrai que ça a l'air d'être ça reste des opérations clandestines. La question que je me suis posée, c'est quels ont été le destin de ces personnes ?
5: Après, le destin des soldats allemands, hélas, c'est que quand il y a eu la rafle à Brest, donc la Gestapo a infiltré, ou retourner un des soldats, on ne sait pas. Enfin bon, bah là, c'est un travail de recherche qui reste à faire. Tous ces soldats allemands ont été fusillés ou liquidés ou envoyés au front de l'Est. On n'a plus de nouvelles, donc on a ce travail-là à faire. Pour ce qui est des camarades français, ben voilà, il y en a quelques-uns donc qui sont morts le jour du guet-apens, enfin de voilà, 87 rue Richelieu, dont l'un des responsables, Robert Cruau, voilà, qui lui a été tué le jour même. Et d'autres ont fini dans les camps, certains sont revenus. Voilà, moi j'étais il y a 2 ans voir un des camarades, un fils, qui a raconté, c'est assez émouvant, son père, quand il est revenu avec l'uniforme, il nous a, pour la première fois depuis 20 ans, il sortait l'uniforme de son père avec, il y avait le fanion rouge comme prisonnier politique. C'est des choses qui marquent, quoi, en disant voilà. Et il était heureux de voir le dévoilement de la plaque à l'arsenal, parce que après, à la libération, quand son père est revenu, il revenait là de temps en temps et il a retrouvé des choses. Bon, voilà, c'était des moments assez émouvants, quoi. Voilà, on a les noms. Il y a plusieurs des enfants de ces camarades-là qui sont membres de l'association, hein, et puis voilà, et puis qui fournissent des matériaux, et puis qui sont assez ému quand on reparle et quand on ressort les documents qu'ils ont eu entre les mains, comme il y a eu 6 bulletins, 6 numéros de Arbeiter und Soldat qui ont été diffusés, et puis 4 ou 5 de l'autre bulletin local brestois. Quoi, voilà.
3: D'accord, ouais. Et c'était ça aussi la question, c'est que là tu parlais un petit peu de ton expérience avec le fait que tu rencontrais des personnes, mais tu es aussi en lien, j'imagine, avec des personnes qui sont vraiment en Allemagne. Il y a tout un travail de recherche, en fait.
5: Oui, voilà, nos camarades en Allemagne font aussi ce travail-là, et puis sont... était aussi très touché de venir à Brest, de revenir en disant ben voilà, on est accueilli ici, bon ben là c'est parce que l'occasion de la dévoilement des plaques par il y avait donc François Cuyandre qui était maire de Brest, il y avait Pierre-Yves Cadalin comme député et les filles qui étaient présents, et c'est vrai que et puis tout est bon, il y avait plus de 100 personnes, et c'est vrai que pour Claudius de dévoiler la plaque près de l'arsenal de ses camarades allemands, donc c'est quand même quelque chose qui dit voilà, je remercie beaucoup la ville, puis l'association, enfin tout ce qu'on est en train de faire. Bon, il en fait partie, donc il y a du travail de recherche à faire, quoi, mais voilà, c'est important, quoi, de retrouver. On a des adhérents de l'association qui sont en Belgique, en Italie, au Luxembourg, en Suisse, et surtout de la France, quoi, et puis en Allemagne, bien entendu, quoi.
3: Voilà. Donc un vrai travail de recherche, ouais. Et c'était ma prochaine question, et là je me tourne vers vous deux, parce que je pense que aussi avec ton point de vue, à la fois en étant dans l'association Héraclès, mais aussi en tant qu'étudiante, est-ce que vous pensez que ça peut réellement déboucher sur un travail de recherche universitaire? Parce que j'imagine qu'il doit y avoir beaucoup de sources à travailler, beaucoup d'archives peut-être qui peuvent être assez éparses, certes, mais qui sont peut-être pas encore dévoilées, on va dire.
4: Je pense que oui, pour le coup, ça peut mener à un travail universitaire. Après, c'est vrai que ça peut poser souci, par contre, au niveau des archives. Faut aller chercher, je pense qu'il faut fouiller, mais après je pense qu'il y a des archives auxquelles ça peut accoler forcément à ce travail. Après je pense aussi qu'il y a des archives qui ont sûrement disparu, il y en a qui sont dans totalement d'autres pays, et faut faire le tour de la France pour en avoir beaucoup, mais je pense que ça peut être pour le coup un travail très très intéressant, de dur labeur, mais extrêmement intéressant pour mettre en valeur ce sujet-là.
5: Okay. Ouais, je pense que c'est un peu au départ vu avec les enseignants du département d'histoire. Hein, je remercie aussi Yvan Maligorne et puis Sébastien Carnet qui ont proposé de me faire sous forme de table ronde, de discussion avec trois. Voilà. Et donc, l'idée derrière, faut que ça fasse son chemin, mais c'est de convaincre de trouver peut-être jeudi un étudiant qui serait intéressé par ce sujet de mémoire ou de thèse pour aller chercher toutes ces archives-là, parce que bon, maintenant c'est, à mon avis, le travail le plus important, c'est retrouver ces soldats allemands. qui ont osé venir se réunir avec des copains français pour combattre. Ils sortaient leur journal, hein, c'était Abba Hitler, pour la défaite de notre gouvernement et de voilà. Et puis donc mettre fin à la tyrannie nazie pour l'État des soviets. Enfin bon, ils distribuaient voilà ce combat-là. Donc c'est important pour nous de les retrouver ces militants-là, quoi.
3: D'accord. Donc c'est un petit peu l'objectif. Enfin. Un sous-objectif de cette table ronde, si je puis dire. Alors, juste avant qu'on se quitte, moi, j'aimerais vous poser une question à chacun d'entre vous. Donc, pour rappel, vous faites partie tous les deux d'une association qui respective, on va dire. Est-ce que vous avez des projets bientôt en vue?
4: Alors, au nom d'Héraclès, on a pas mal de projets qui arrivent. Un peu contente sur ça, un peu fière aussi de notre équipe de cette année. On a essayé un peu d'innover, de permettre plus de choses. C'est vrai que par contre, vous retrouverez nos fameux combats de chevaliers sur le parvis. Ça, on n'y manquera pas, on n'y manque pas chaque année.
3: C'est un grand classique à Ségalin. Hein. Moi, je vous y invite chaque année parce que c'est essentiel.
4: C'est ça, c'est ce qui fait plaisir. C'est le rendez-vous qui est quand même très plaisant. Après, comme nouveauté, on vous propose un petit jeu. On a revisité question pour un champion en question pour un pharaon.
3: Oh.
4: Voilà, ça sort bientôt, petite exclusivité, mais ça va être très sympathique. Comme toujours, on vous proposera forcément des conférences, mais aussi des podcasts. Ça, c'est la nouveauté depuis 2 ans peut-être. Ça va être peut-être la troisième année, mais on vous propose un peu plus de choses sur la culture pour vous permettre au quotidien d'avoir des petits renforcements quand même.
3: Ok. Et toi, Roger?
5: Alors nous, ça va conclure la semaine, parce que c'est dimanche, il y a eu dimanche dernier un hommage donc à Robert Cruau à Nantes. Il y a eu une conférence lundi à Nantes. Aujourd'hui, à cette heure-ci, je pense à l'université à Rennes. Après, l'université Rennes 2 était aussi bloquée, donc je crois qu'ils ont trouvé une salle à Villejean qui est juste à côté pour faire une conférence avec François Prenot et puis Claudius. Et donc de jeudi, c'est pour nous. Et je pense qu'on a prévu pour, je crois, ça doit être au mois de janvier, février, peut-être il nous donnera des précisions, Claudius, demain, mais de faire la même chose à Berlin.
3: Oh.
5: Et donc, voilà, et si on peut trouver un étudiant ou deux, ben dans ce cas-là, ben ça serait intéressant de pouvoir l'amener là-bas, à Berlin, pour la conférence, et puis pour commencer à tisser des liens avec le milieu universitaire à Berlin, et puis aller chercher dans les archives. Je crois qu'il y en a à Berlin, il y en a, je crois que c'est Fribourg, ou voilà, des archives de l'armée allemande, quoi, pour aller chercher sur place. Voilà.
3: De beaux projets en perspective, j'ai l'impression. Bah écoutez, je pense qu'on va s'arrêter là pour ce soir. Je vous remercie, vous deux, de votre tour.
5: Ben, merci à toi.
4: Merci beaucoup.
3: Alors, je me permets quand même de rappeler à nos auditeurs et auditrices, déjà pour la table ronde, qu'elle se déroulera normalement, si les conditions le permettent, à la Fac de Lettres à Brest ce jeudi 15 octobre à partir de 15h en salle Yves Moreau, donc en B001.
5: Et si c'est pas possible, là, on a pré-réservé la salle des syndicats.
3: Ok, donc tenez-vous au courant sur les réseaux sociaux, au cas où.
4: De toute façon, s'il voilà. y a un changement, ce sera posté directement sur notre réseau, en story, etc. Ce sera diffusé pour que tout le monde soit au courant et que tout le monde soit présent.
3: Super. En plus, tu me devances parce que j'allais faire la pub pour Héraclès, donc c'est super. Compte Instagram, messieurs, dames d'Héraclès, n'hésitez pas à aller faire un tour. Ils proposent régulièrement de beaux projets. Et pour avoir été très féru de cette association, c'est la meilleure de ces galas. Enfin bref.
4: Merci beaucoup.
3: Je rappelle également aussi, ne pas hésiter à aller vous renseigner sur l'association Les Amis d'Arbeiter und de Soldat, sur leur site internet également, et leur magnifique projet, on leur souhaite en tout cas. Merci à vous encore une fois, merci aussi à Olivia, aux grandes déesses de la technique, pour ton travail formidable, t'as géré comme d'habitude. Quant à moi, je vous laisse sur Artificial Sweetener de Drive 45. C'était Héloïse, c'est vous qui le dites, à très bientôt.

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choc initial est très pénible pour lui. Il souffre comme s'il était un projectile lancé par un canon et voyageait au-dessus des mers et des montagnes. Il faut donc l'endormir dès le départ et déployer ses membres pour que l'avant de son corps ne soit pas séparé de l'arrière et que la violence du choc se répartisse dans chacun de ses membres. Quand la première partie du trajet est accomplie, le transport devient plus aisé. Nous laissons alors les corps flotter à l'air libre. Alors que j'en étais là de mon rêve, un vent se leva et troubla mon sommeil, de sorte que je me retrouvais dans la réalité.

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